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2: Elenita, buenas tardes.
3: Buenas tardes.
4: ¿Cómo le va, señor?
5: Buenas tardes. Buenas tardes y alegría al saludar.
0: Sintonía a la tarde.
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0: Na, na, na. Ya vamos a arrancar con los saluditos viajeros. ¿Vos querés el tuyo? Mándame tu mensaje de texto. 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